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2: 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Ce qui n'est pas bon là, quand ça sort sur toi, c'est bon. 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
2: 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Si tu as l'infection, chaque fois tu sens maux de tête. Et c'est le corps chaud, le corps est chaud des fois, tu n'as pas l'appétit, quand tu manges, on dirait que la nourriture là, ce n'est pas doux.
1: Oui, non, nous avons une infection, mais parfois, nous avons dit que ça a été tang, ça a été mis, il doit avoir un peu de temps.
2: Un moment donné, tu vas commencer par voir que tu es un peu de chaud seulement, tu es fatigué, tu ne peux pas bien marcher. Quand tu marches un peu seulement, tu es fatigué. Tantôt, dans ton appareil génital, quand tu pisses, ça te fait mal.
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2: Et au moment donné tu vas commencer par voir que c'est les petits boutons qui s'apparaissent au niveau de ton appareil génital et ça te fait gratter, tu grattes jusqu'à ça devient les plaies.
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2: Fais très attention avec cette maladie. Quand on nous fait la publicité sur les médias qu'il faut utiliser condom préservatif, ce n'est pas à cause de sida seulement qu'on doit utiliser préservatif. Il y a les IST aussi qui nous créent beaucoup de problèmes.
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2: On doit prendre soin de notre douche. Il y a des gens, quand tu rentres dans une autre toilette qui n'est pas propre maintenant, à travers ça, tu peux avoir l'infection là-bas tout de suite. Donc, à un moment donné, tu vas voir que tu grattes. Et il y a les pètes blanches qui sortent. Les pètes blanches, là, des fois, c'est un peu jaune. Et ça donne une couleur qui n'est pas bonne.
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2: Ce que l'infection peut nous provoquer, c'est beaucoup. On ne peut pas parler ça du matin au soir, on ne va pas terminer ça. Il y a beaucoup d'infections, on doit faire très attention.
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2: 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Des fois si tu es là, hein, tu vas voir que quand tu manges un peu seulement, tu es rassasié. 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
2: 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On traite les règles douloureuses des femmes. Les femmes, il faut les respecter, c'est nos mamans. Si tu es là la femme, quand tu veux faire tes menstruations dans la maison, tout le monde va savoir que il est temps pour que tu puisses faire des règles. Tu vas commencer par sentir mot de bas ventre. Tantôt, c'est maux de dos, les seins sont enflés et quand on touche ça, ça fait mal.
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2: Tantôt tu vas voir que on dirait qu'il y a quelque chose qui marche dans ton ventre, on dirait que tu es enceinte, tu n'es pas enceinte. Ce qui marche dans ton ventre là, si tu ne fais pas attention avec un moment donné, ils vont te dire que tu as kyste ou bien tu as fibrome, on doit t'opérer. C'est pourquoi je vous dis de ne pas cacher la maladie. 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
2: Il y a des produits spéciaux pour les règles douloureuses des femmes. Mm-hmm. Tu prends les médicaments matin et soir. Il y a un que tu prends dans l'eau tiède et ça va enlever toutes les saletés mm-hmm. qui est dans toi-même. Et quand tu prends ces produits, mm-hmm. tu verras ce qui va sortir avec tes propres yeux. Mm-hmm. Quand tu fais un traitement de un mois seulement, ça suffit. Tu vas voir que la prochaine règle là, tu es à l'aise.
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2: quand tu ne traites pas mal vite les règles viennent boule boule et c'est grignant là avec le temps ça peut aller boucher ton trompe ils vont te dire que tu as les trompes bouchées il faut faire très attention à toi
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2: 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Ce n'est pas bon.
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2: Tu vas dire que ton règle fait 21 jours. Mm-hmm. C'est pas bon. Mm-hmm. 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Mm-hmm. Ou bien il y a des femmes, elles ne voient même pas leurs règles. 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
2: 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Mmh. On doit chercher une remède qui va sortir des produits chimiques là dans notre organisme. Sinon, chaque fois, c'est la maladie.
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2: On soigne le diabète bien. Il y a des gens qui ne croient pas qu'on peut soigner le diabète. Mais actuellement, là où nous sommes là, quand tu sais que tu as telle maladie, il y a certaines choses que tu ne dois pas manger. Tu ne dois pas manger gras, trop de sucre. Tu laisses le sucre carrément. Et tu vas voir que avec les médicaments qu'on te donne, ton taux de glycémie va descendre.
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Il est 18h, mesdames et messieurs. Merci d'avoir choisi le réseau DTL pour vous informer tout de suite le journal. Restons avec Abdoulaye Samb, Aladji Ibrahim Cissé, Aloune Diaye et Cheikh Mbakello dans les cabines techniques. Nous débutons ce journal avec le tribunal arbitral du sport, la TAS, donc, qui a annoncé dans un communiqué publié ce vendredi 24 juillet 2026 qu'une audience se tiendra le 8 octobre 2026 à son siège à Lausanne, donc bien sûr en Suisse, concernant toujours le recours de la Fédération sénégalaise de football contre donc la Confédération africaine de football, la CAF, et la Fédération donc royale marocaine de football. On enregistré donc le 25 mars 2026, l'appel de la FSF conteste donc la décision de la CAF d'avoir donc déclaré le Sénégal perdant par forfait 3-0 lors de la finale de la CAN 2025 au profit du Maroc et demande au TAS d'attribuer donc le titre de champion d'Afrique à l'équipe nationale du Sénégal. Cette année, l'État du Sénégal a prévu de dépenser 7 184,6 milliards de francs CFA au cours du premier trimestre. Il a déjà donc exécuté 1 482,7 milliards de francs CFA de dépenses au titre du budget général. Comment ces ressources ont-elles été utilisées? Les décaissements les plus importants ont été opérés au niveau des dépenses ordinaires. À ce niveau, l'État donc a déboursé 1 185,5 milliards de francs CFA répartis en quatre grandes catégories de dépenses. Il faut noter que 15,5 milliards de francs CFA pour la facture d'eau seulement de l'administration, trop cher pour certains. En effet, 285 milliards de francs CFA ont été aussi versés aux créanciers de l'État afin d'honorer le paiement des intérêts, autres charges aussi de la dette publique. Ensuite, l'État a consacré 375,1 milliards de francs CFA à la rémunération de ses 195 144 agents, toujours dans ce premier trimestre, soit une hausse de 18 milliards par rapport à la même période de 2025. Les salaires donc ont représenté 366,9 milliards de francs CFA, tandis que les prestations sociales, bien sûr, se sont donc élevées à 8,2 milliards. Il faut noter que l'État a également dépensé 79,7 milliards de francs CFA pour l'acquisition de biens et services pour son fonctionnement. Et puis d'autre part, à quelques jours du grand Magal de Touba, le ministre donc de l'Industrie et du Commerce, M. Serigne Diop, s'est rendu dans la ville sainte ce vendredi dans la capitale du Mouridisme pour donc évaluer l'état des stocks de denrées alimentaires. À l'issue de sa visite, il a livré un bilan donc largement positif sur l'approvisionnement du marché. Le ministre donc a indiqué avoir donc constaté des stocks importants de pommes de terre, d'oignons, de carottes et plus largement dans l'ensemble des denrées alimentaires. Il a aussi parlé même de la banane. Il s'est particulièrement rassuré par le niveau des réserves donc d'huile fait notable. Selon donc lui, le Sénégal n'a importé aucun oignon depuis près de 7 mois et que la production locale devrait donc concerner les Sénégalais. Nous y reviendrons par image, certainement, avec nos techniciens de Diantibi TV en wolof et en français. Quelques jours après l'incendie ayant ravagé une grande partie du bâtiment principal de la mairie de Touba, le ministre donc de l'Urbanisme, des Collectivités Territoriales et de l'Aménagement des Territoires, Moussa Balla Fofana, s'est rendu ce vendredi sur les lieux du sinistre pour constater l'ampleur des dégâts. Interrogé sur l'origine donc du sinistre, le ministre a botté en touche
indiquant qu'il fallait attendre donc les conclusions de l'enquête en cours avant donc de se prononcer. Il a précisé qu'aucun lien ne pouvait donc pour l'heure être établi entre l'incendie et une quelconque circonstance particulière, se refusant donc à toute conclusion hâtive. Il a donc toutefois tenu à rassurer sur l'essentiel, car il n'y a pas eu de blessés, sinon même de victimes, que des dégâts matériels. Et puis un grave accident de la circulation s'est produit cet après-midi au niveau du rond-point de Camberen. Un camion transportant du gaz a quitté la chaussée avant de finir sa course sur le trottoir, percutant plusieurs personnes, dont des marchands ambulants qui s'y trouvaient. Selon donc toujours des informations confirmées par le colonel Diatta de la brigade des sapeurs-pompiers, le bilan provisoire fait état de 3 blessés, dont 2 dans un état grave. Les victimes sont actuellement en cours d'évacuation, sinon qui ont déjà été évacuées dans des structures sanitaires. Et puis le syndicat des chanceliers des affaires étrangères du Sénégal, CKS, a donc exprimé par un communiqué publié sa vive inquiétude après la publication donc de la décision numéro 01-9651 de ce même ministère, de ses agents, ce 15 juillet 2026, portant donc affectation de chancelier des affaires étrangères, profondément donc attaché aux valeurs de la République, à l'équité et aussi à la transparence de la CKS, exprime donc sa vive inquiétude face aux orientations actuelles de la gestion des ressources humaines du département, s'agissant donc de la promotion la plus récente des chanceliers des affaires étrangères recrutés par voie de concours direct. Seuls 3 agents sur 20 ont bénéficié donc d'une affectation. Et puis, hors de chez nous, en Côte d'Ivoire, un drame donc de l'armée de l'air ivoirienne, un caporal meurt lors donc d'un exercice de saut en parachute. C'est un fait assez triste en Côte d'Ivoire. Donc, le caporal Sorry Codiel Kevin, un jeune soldat donc de l'armée de l'air, est décédé le mercredi 22 juillet dernier alors qu'il effectuait donc un exercice de saut en parachute. C'était tout pour cette partie française. Tout de suite, la version Wolof. 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
1: a consacré 375,1 milliards de francs CFA à la rémunération de ses 195 144 agents, toujours dans ce premier trimestre, soit une hausse de 18 milliards par rapport à la même période de 2025. Les salaires donc ont représenté 366,9 milliards de francs CFA, tandis que les prestations sociales, bien sûr, se sont donc élevées à 8,2 milliards. Il faut noter que l'État a également dépensé 79,7 milliards de francs CFA pour l'acquisition de biens et services pour son fonctionnement. Et puis d'autre part, à quelques jours du grand magal de Touba, le ministre donc de l'Industrie et du Commerce, M. Serigne Guèye Diop, s'est rendu dans la ville sainte ce vendredi dans la capitale du mouridisme pour donc évaluer l'état des stocks de denrées alimentaires à l'issue de sa visite. Il a livré un bilan donc largement positif sur l'approvisionnement du marché. Le ministre donc a indiqué avoir donc constaté des stocks importants de pommes de terre, d'oignons, de carottes et plus largement dans l'ensemble des denrées alimentaires. Il a aussi parlé même de la banane. Il s'est particulièrement rassuré par le niveau des réserves donc d'huile fait notable. Selon donc lui, le Sénégal n'a importé aucun oignon depuis près de 7 mois et que la production locale devrait donc concerner les Sénégalais. Nous y reviendrons par image certainement avec nos techniciens de Diantibi TV en wolof et en français. Quelques jours après l'incendie ayant ravagé une grande partie du bâtiment principal de la mairie de Touba, le ministre donc de l'Urbanisme, des Collectivités Territoriales et de l'Aménagement des Territoires, Moussa Balla Fofana, s'est rendu ce vendredi sur les lieux du sinistre pour constater l'ampleur des dégâts. Interrogé sur l'origine donc du sinistre, le ministre a donc botté en touche, indiquant qu'il fallait attendre donc les conclusions de l'enquête en cours avant donc de se prononcer. Il a précisé qu'aucun lien ne pouvait donc pour l'heure être établi entre l'incendie et une quelconque circonstance particulière, se refusant donc à toute conclusion hâtive. Il a donc toutefois tenu à rassurer sur l'essentiel, car il n'y a pas eu de blessés, sinon même de victimes, que des dégâts matériels. Et puis un grave accident de la circulation s'est produit cet après-midi au niveau du rond-point de Camberen. Un camion transportant du gaz a quitté la chaussée avant de finir sa course sur le trottoir, percutant plusieurs personnes, dont des marchands ambulants qui s'y trouvaient. Selon donc toujours des informations confirmées par le colonel Diatta de la brigade des sapeurs-pompiers, le bilan provisoire fait état de 3 blessés, dont 2 dans un état grave. Les victimes sont actuellement en cours d'évacuation, sinon qui ont déjà été évacuées dans des structures sanitaires. Et puis le syndicat des chanceliers des affaires étrangères du Sénégal, CKS, a donc exprimé par un communiqué publié sa vive inquiétude après la publication donc de la décision numéro 01-9651 de ce même ministère de ses agents, ce 15 juillet 2026, portant donc affectation de chancelier des affaires étrangères, profondément donc attaché aux valeurs de la République, à l'équité et aussi à la transparence de la CKS, exprime donc sa vive inquiétude face aux orientations actuelles de la gestion des ressources humaines du département, s'agissant donc de la promotion la plus récente des chanceliers des affaires étrangères recrutés par voie de concours direct. Seuls 3 agents sur 20 ont bénéficié donc d'une affectation. Et puis, hors de chez nous, en Côte d'Ivoire, un drame donc de l'armée de l'air ivoirienne. Un caporal meurt lors donc d'un exercice de saut en parachute. C'est un fait assez triste en Côte d'Ivoire. Donc, le caporal Sorry Codel Kevin, un jeune soldat donc de l'armée de l'air, est décédé le mercredi 22 juillet dernier alors qu'il effectuait donc un exercice de saut en parachute. C'était tout pour cette partie française. Tout de suite la version wolof. 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